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Bonsoir à vous tous, métalleux et métalleuses. Bienvenue à l'émission Planète Metal sur Progcore Radio. Mon nom est Alain Labonté et il me fait plaisir de vous recevoir encore cette semaine avec une excellente émission de métal, vraiment dans l'underground et nouveautés et des nouveaux groupes. Vraiment une émission que vous allez encore adorer, ça c'est sûr et certain. Et je peux vous dire que on va avoir des bons groupes ce soir. Et notre groupe de la semaine, c'est Aletheia avec Chains to Reborn qui va paraître demain sur Rockshot Record. Alors, déjà une bonne primeur pour un album de la semaine. Alors, je peux vous garantir que vous allez aimer ça. Alors, prenez un papier crayon, parce que vous avez déjà pu entendre en introduction le groupe Infestation avec Mother of All Bombs, qui est leur deuxième single en 2026. Leur deuxième album est prévu pour 2027, mais présentement, ils ont un album et c'est un heavy thrash metal qui nous provient de l'Allemagne. Alors, comme d'habitude, on a une émission quand même chargée et on va partir avec le premier bloc de trois chansons et on va voir nul autre que le groupe Saxon et la nouveauté Gods of Thunder qui va paraître justement sur le nouvel album Gods of Thunder qui va voir le jour le 22 janvier 2027 sur Silver Lining Records. Ça sera leur 28e album et c'est un heavy metal qui nous provient d'Angleterre. On va avoir aussi Crusader, le groupe qui vient justement de l'Angleterre, parce qu'il y en a plusieurs, avec Breaking Out, qui est tiré de leur EP In For The Kill, qui est paru en 2025. Le groupe n'a seulement qu'un seul EP, et c'est un heavy metal, comme je vous disais préalablement, qui nous provient de l'Angleterre. Mais pour débuter, le groupe Defender, et il y en a encore beaucoup aussi, c'est, on va parler du groupe qui nous provient de l'Allemagne avec Don't Play With Evil, qui sera tiré de l'album Titans of Fire, qui va voir le jour le 6 novembre sur Metapolis Record. Ce sera leur deuxième album et c'est un heavy metal, comme je vous disais, qui nous provient de l'Allemagne. Alors, j'espère que vous allez apprécier et aimer et faire des belles découvertes. Et au retour, on continue encore avec de l'excellent heavy metal à l'émission Planète Metal.

Je ne sais pas si vous vous souvenez, dans le mois d'août, je vous avais dit, concernant Saxon, que le premier single et le premier vidéoclip seraient dans la première semaine de septembre. C'est ce qui est arrivé. Oui, moi, je le fais jouer là, mais il est sorti quand même avant. Et puis, parce que j'ai beaucoup de matériel, vous devez comprendre que, oui, on a des contacts privilégiés, comme dans ce cas ici, c'est je l'ai eu du chanteur directement parce que ça m'arrive de lui parler. Mais je parle avec certains musiciens aussi, de d'autres groupes. Mais on a aussi des albums promotionnels, des fois, on peut les avoir 2 mois, 3 mois à l'avance. Mais on a des normes à respecter, ça, vous devez comprendre ça. Parce que des fois, on doit sortir seulement qu'un single, même si on n'est pas d'accord avec leur choix, qui pourrait avoir une meilleure chanson, on est obligé de les respecter. Sinon, on va perdre le droit de recevoir les albums promotionnels. Alors, mais aussitôt qu'on peut s'en servir, par contre, pour une critique CD écrite au complet. Ça, il n'y a pas de problème, on peut parler de l'album au complet quand c'est écrit. Mais pour les extraits, on est obligé de respecter ce qu'ils nous disent de faire, ou s'il y a des dates et des règles à respecter, ça, on est obligé. Alors, j'en suis sûr que vous comprenez que des fois, je peux pas toujours tout vous mettre tout de suite, et que des fois, je vais mettre autre chose, et je vais attendre la semaine d'après pour vous mettre quelque chose d'autre. Et j'avais expliqué les raisons aussi pour pas compétitionner avec d'autres radios. Autrement dit, tout le monde sort en même temps, et pas moi, mais je préfère être à part un peu et faire quelque chose d'original. Alors, voilà, c'est les raisons pourquoi. Vous voyez un peu qu'on a souvent des avantages en tant que radio ou média. Alors là, on va aller dans un deuxième bloc de heavy metal et on va voir le groupe Armory avec Return of the True Gods qui va paraître sur l'album Echoes of the Astrolith qui va paraître le 23 octobre prochain sur Dying Victim. Ça sera leur 4e album et c'est un heavy speed metal qui nous provient de la Suède. On va avoir aussi le groupe Mad Hour avec Bedlam Asylum qui est tiré de l'album Kingdom of Chaos qui est une nouveauté 2026. Le groupe a 3 albums et c'est un heavy metal avec une petite légère touche de thrash d'influence et le groupe nous provient de l'Italie. Mais pour débuter, on va voir le groupe Scarblade avec Guardians of Time qui sera tiré de l'album Guardians of Time qui va paraître le 30 octobre prochain sur One More Death Record et ce sera leur 2e album et c'est un heavy metal qui nous provient de la Suède. Alors j'espère que vous allez apprécier et surtout faire de belles découvertes et au retour, on s'en va dans 2 excellents blocs de trash metal consécutifs à l'émission Planète Metal.

comme à chaque semaine, rendu au bloc de Trash Metal, c'est maintenant le temps de vous parler des sorties d'albums qui ont lieu à partir de demain. Pour ceux qui ne le savent pas, les nouveautés sortent toujours le vendredi, la plupart du temps, je dirais le 7-8e du temps. Alors, il y a des belles brochettes d'albums qui vont sortir dès demain. Alors, n'oubliez pas de vérifier auprès de votre marchand d'albums s'il a reçu les albums ou s'ils sont en commande. Sinon, les maisons de disques ou les plateformes numériques. Mais n'oubliez pas que les dates peuvent être sujettes à changement sans préavis. Ça, c'est dû aux maisons de disques ou aux distributeurs pour diverses raisons. Alors, dès demain, écoutez-moi, on va avoir une belle brochette, là. On va avoir Abstracted Mind avec Break Down Your Fear, qui est un self-release. On va avoir notre groupe de la semaine, Alithea, avec Chance to Reborn, ce Rockshot Record. On va avoir Anthrax, enfin, avec l'album Cursum Perfectio sur Megaforce Record. On va avoir Azenblot avec Urgewalt sur Massacre Record. On va avoir The Bleeding avec Godless Communion sur Redefining Darkness. On va avoir Cenobia avec leur EP Lethal Devotion sur Fearless Record. On va avoir Dead Express avec Almost Forever, qui est un self-release. On va avoir Domino's Drive, c'est avec Cosmic Theater, sur Pride and Joy, on va avoir Ember of Dawn, qui va sortir avec l'album Infernal Culture, qui est un self-release. Il va y avoir The Eternal avec Obscure Horizon sur Raining Phoenix. Il va y avoir Game Over avec When Darkness Falls sur Scarlet Record. Il va y avoir Hanging Garden avec Dream Death sur Transcending Obscurity. Il va y avoir Heartborn avec Heartbeat sur Massacre Record. Il va y avoir Avnorn avec L'Aniena Animarum sur Inverse Record. On va avoir Holding Absence avec Modern Life is Lonely sur Sumerian Record. On va avoir K. Ensign, qui en réalité est l'album Ensign, with Born with the Hammer sur Ear Music. On va avoir Commutator avec We Don't Owe You Anything via Nocturna Record. On va avoir aussi le groupe Manifest avec Nothing Left to Kill sur Vici Solum Record. On va avoir Memory of a Lost Soul avec Lost Memory sur My Kingdom Record. On va avoir Mystery Moon avec Way Beyond sur Way Beyond Record. On va avoir Necrocene avec Scummer Crazy sur Personal Record. On va avoir Non-Point avec The Last Word sur 361 Degrees Record. On va avoir Old Ruins avec Mount Arete sur Sick Taste Record. On va avoir Umbra avec leur EP Night Terror, qui est un self-release. On va avoir aussi le groupe Porch Light avec Hush sur Mom and Pop Record. On va avoir Razor Flower avec l'album éponyme Razor Flower, qui est un self-release. On va avoir Rise from Your Grave avec Choose Your Scare, qui est un self-release. On va avoir Rune Magic avec After Chaos Nocturnal Vigil sur Hammer Art Record. On va avoir Saturna avec Light and Shadow sur Ripple Record. On va avoir aussi le groupe Tease avec l'album Live in Liege sur Deco Record. Ouais, Trench Ward avec Overlords of Coal sur Time to Kill Record. Ouais, Velvet Queen avec The Greater God, Good plutôt, sur Silver Lining. Et pour terminer, on va avoir Voodoo Highway avec The Satan and Fiesta sur Pride and Joy Record. Alors, comme vous pouvez voir, de superbes sorties, et il y en a beaucoup d'autres. Alors, toujours vérifier auprès de vos groupes favoris, les plateformes numériques et tout partout. Et profitez-en par le fait même en même temps pour encourager vos groupes en achetant un produit dérivé. Alors, je vous souhaite bonne écoute à tous ceux qui vont acheter et encourager ces groupes-là.
Alors là, on va y aller dans notre premier bloc de trash metal et on va voir nul autre que le groupe Creator avec Crushers of the World, qui est tiré justement de l'album du même titre Crushers of the World qui est paru cette année en 2026. Le groupe a 16 albums et c'est un trash metal qui nous provient de l'Allemagne. On va voir Ease Blood avec Pray for Violence, qui est tiré de l'album Burn What Left, qui est paru cette année en 2026, et de surcroît, c'est un tout nouveau groupe, car c'est leur premier album, et c'est un thrash metal qui nous provient des États-Unis. On va voir aussi le groupe Rebel Dumb avec Curse Fate, qui est tiré justement de leur EP Cursed Fate, qui est paru en 2025. Le groupe n'a qu'un seul EP et c'est un thrash metal qui nous provient de la Corée du Sud. Alors, j'espère que vous allez être baignés à souhait. Et au retour, trois autres excellents groupes en thrash metal à l'émission Planète Metal.

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Alors là, on va y aller avec notre deuxième bloc de trash metal. Et on va voir nul autre que le groupe Master. Et on parle bien du groupe américain, car il y a plusieurs groupes qui s'appellent Master. Avec Twas Always a Plan, qui sera tiré de l'album Among the Seed of Death, qui va voir le jour le 16 octobre prochain sur Hammerheart Records. Ça sera leur 16e album, et c'est un thrash avec une belle petite touche de death metal qui nous provient des États-Unis. On va voir aussi le groupe Burning Crypt avec Trash or Be Trashed, qui est tiré justement de leur EP qui porte le même nom, Trash or Be Trashed, qui est une nouveauté 2026. Le groupe a un album plus EP, et c'est un trash metal qui nous provient du Chili. Mais pour débuter, on va voir le groupe Crime Zone avec Wipeout, qui est tiré de l'album Beach Trash, qui est une nouveauté 2026, et de surcroît, c'est un tout nouveau groupe, car c'est leur tout premier album, et c'est un trash metal qui nous provient de la Norvège. Alors, j'espère que vous allez être baignés à souhait. Et au retour, on s'en va dans un excellent bloc de heavy power metal à l'émission Planète Metal.

savez, l'émission Planète Métal a comme pour but, en partant, de vous faire découvrir des nouveaux groupes et surtout le meilleur de l'underground. Certes, vous allez avoir des belles nouveautés puis des groupes certainement connus s'ils sortent des nouveaux albums, mais le but premier est justement l'underground et les nouveaux groupes. Alors, si vous connaissez des groupes qui sont pas signés et qui sortent des albums par eux-mêmes, ben faites-moi en part. Ou bien donc, vous pouvez demander si vous connaissez le groupe, ou ben non, vous avez moyen de contacter le groupe, contactez-les, sinon moi je peux le faire moi-même, les contacter, vous pouvez me donner le nom du groupe et l'endroit où ils sont, et ça va me faire plaisir de contacter le groupe et de faire découvrir ces groupes-là, justement, à tous ceux qui écoutent l'émission Planète Métal. Je pense que ça peut pas faire de mal à ces groupes-là. Au contraire, plus on a d'exposure, comme on peut dire dans le terme anglophone, et mieux que c'est pour la scène métal, parce que l'underground est trop souvent mis à l'écart au profit des gros noms. Et c'est le but de l'émission Planète Métal, de faire le contraire, c'est de promouvoir le futur de demain dans le monde du métal. Certes, on n'oublie pas les autres quand même, mais c'est en premier donner une chance aux groupes qui débutent, ou ben non, aux groupes de l'underground, d'avoir un peu plus d'exposure. Alors, gênez-vous pas, puis ça va me faire plaisir de faire jouer ces groupes-là à l'émission Planète Métal sur Progcore Radio. Alors, je vous dis merci à l'avance. Alors là, on parlait d'un bloc de heavy power metal et on va voir le groupe King Crown avec All United, qui est tiré de l'album Moonfall, qui est paru cette année en 2026. Le groupe a 4 albums et c'est un heavy power metal qui nous provient de la France. On va voir aussi le groupe Sellsword avec Body Chi Rise, qui est tiré de l'album With Might and Vengeance, qui est nouveauté 2026. Le groupe a 3 albums et c'est un epic heavy power metal qui nous provient de l'Angleterre. Mais pour débuter, on va voir le groupe Antenora avec Justice, qui est tiré du nouvel album Divine, qui vient tout juste de sortir il y a à peine 3 semaines. Une nouveauté 2026, le groupe a 5 albums et c'est un heavy power metal qui nous provient de l'Italie. Alors j'espère que vous allez apprécier, car au retour, j'ai un excellent bloc de power metal pour vous à l'émission Planète Métal.

Maintenant, je vais m'adresser aux métalleux et métalleuses de la francophonie, premièrement à tous ceux et celles qui sont là depuis 2019 ou qui se sont greffés à l'émission par la suite et qui sont là assidûment à tous les semaines à m'encourager l'émission Planet Metal ainsi que la station Progcore Radio. J'ai à vous dire un gros merci, j'apprécie énormément votre présence et vos encouragements, surtout vos beaux commentaires que vous faites sur la page Facebook de Planet Metal. Alors, un gros merci. Si c'est la première fois que vous écoutez l'émission ce soir, j'espère que vous appréciez ce que vous entendez et j'espère aussi que vous serez là dans les prochaines semaines et mois à venir à continuer à encourager la station et l'émission Planète Metal et la station Progcore Radio et faire de belles découvertes dans le monde de l'underground. Alors, je vous dis merci à vous tous d'être là. Maintenant, je vais m'adresser au groupe de la francophonie, que vous soyez du Québec, du Canada, de la France, de la Belgique, du Luxembourg, de la Suisse ou de tout pays francophone de ce monde. Vous êtes un nouveau groupe et qui sortez des albums par vos propres moyens, ou un groupe de l'underground, et vous voulez faire la promotion de votre album à l'extérieur de votre région ou de votre pays, c'est simple. Allez sur la page Facebook de Planète Metal, envoyez-moi un message en privé, et je vais discuter avec vous de votre orientation musicale, et soyez sûr d'une chose, c'est qu'au minimum, une de vos chansons va paraître à l'émission. Ça, c'est garanti. Alors, on se gêne pas. Vous n'avez rien à perdre. Alors, on envoie un message et je peux vous garantir à 100% qu'on va entendre votre chanson, une de vos chansons à l'émission Planète Metal. C'est garanti. Alors, merci à l'avance. Et à tous les gens de la francophonie, deux mots pour vous, même si c'est en anglais. Stay metal! Alors là, on s'en va dans un excellent power metal. Et on va voir le groupe Dragon Land avec The Prophecy Unfolds, qui sera tiré de l'album Prophecies, qui va paraître le 23 octobre prochain sur Scarlet Record. Le groupe passera à son 7e album, et c'est un power metal qui nous provient de la Suède. On va avoir aussi le groupe Bloodline avec Fallen Angels, qui est tiré de l'album Lycaon, qui est paru cette année en 2026. Le groupe a deux albums et c'est un power metal qui nous provient du Chili. Mais pour débuter, on va voir le groupe Icarus et c'est le groupe péruvien, car il y a plusieurs groupes qui s'appellent Icarus, avec The Power of My Steel, qui est tiré de l'album Rising from the Ashes, qui est une nouveauté 2026, et le groupe en est à son premier album, mais ce n'est pas un nouveau groupe parce que ça fait plusieurs années qu'ils sortent des démos ou ben non des singles. Alors, c'est un excellent power metal par contre qui nous provient du Pérou. Alors, j'espère que vous allez apprécier. Et au retour, on arrive tout près de la conclusion de l'émission. On va quand même avoir un beau bloc de deux chansons dans un divers mélange de power metal. Et aussi, ensuite, pour terminer, le groupe de la semaine, Alitea avec Chains to Reborn, nouveauté 2026, à l'émission Planète Metal.

Et nous voilà presque arrivés à la conclusion de l'émission. Quand même avoir un beau bloc de deux chansons en différents power, c'est-à-dire heavy et power metal. Et on va avoir aussi l'album de la semaine, dont cette semaine c'est Aletheia, Chance to Reborn 2026, pour terminer l'émission. Mais naturellement, juste un petit peu avant, je dois faire mon blabla hebdomadaire, je vais en faire un petit léger quand même, vu que le temps est étiré un petit peu, mais l'émission principale de Planète Métal est le jeudi soir de 18h à 20h. Et pour une raison ou une autre, si vous n'êtes pas là à la maison, ben vous pouvez l'écouter en reprise le mardi suivant, toujours aux mêmes heures, de 18h à 20h. Fait à noter pour les gens de l'extérieur et d'un autre fuseau horaire, on est à l'heure avancée de l'Est, c'est-à-dire l'heure de Toronto, Montréal, New York. Alors, vous pouvez vous ajuster et sans problème, et vous allez pouvoir vous communiquer communiquer avec l'émission et l'écouter parfaitement. Naturellement, pour ceux qui ne sont pas à la maison, non, malheureusement, ce n'est pas du podcast, c'est du streaming. Si vous ratez l'émission de jeudi, et qui est l'émission originale, et l'émission en reprise, bien, malheureusement, vous ne pouvez pas réécouter l'émission. Alors, je vous suggère quelque chose, c'est votre téléphone cellulaire ou bien là, des tablettes. Il y a du Wi-Fi partout ou dans la voiture. Vous allez au www.progcoreradio.com et vous cliquez sur le petit lecteur Play et voilà, c'est fait. Et concernant le téléphone cellulaire, ben n'oubliez pas de mettre votre Bluetooth sur le téléphone cellulaire et le tour est joué. Alors voilà, il y a d'autres façons de pouvoir se connecter, mais bon, c'est les principales pour l'instant. Alors, pour ne pas perdre trop de temps, on va passer en musique avec notre bloc de deux chansons avec Dawn of Destiny, avec A Different Story, qui sera tiré de l'album Ashes Over Tomorrow, qui va paraître le 30 octobre prochain sur El Puerto Record. Ça sera leur 10e album et c'est un power metal qui nous provient de l'Allemagne. Mais pour débuter, on va voir le groupe Metal Light avec The Metal Elite, qui va paraître sur l'album Discovery qui va sortir la semaine prochaine. Alors, oui, ça sort le jeudi prochain, vendredi prochain, et ça sera leur 5e album, et c'est un heavy power metal qui nous provient de la Suède. Alors, j'espère que vous allez apprécier et faire de belles découvertes, et au retour, c'est l'album de la semaine à l'émission Planète Metal.

nous sommes maintenant arrivés à l'album de la semaine. Et l'album de la semaine cette semaine, c'est Alithéa avec Chance to Reborn, nouveauté 2026, et qui sort demain. Alors, c'est tout chaud comme sortie. Et...

bon jeu de guitare, naturellement avec des belles mélodies qui sont accompagnées de soit de solo et aussi d'ambiance de clavier. Vraiment bon. Il a vraiment des bonnes chansons là-dessus. Je pense qu'il n'y a pas de... Il n'y a pas de moment faible, ce sont tous... Il y a 9 chansons sur l'album, et je peux dire, dès le départ de Eye of the Stone jusqu'à Wave of Sorrow, qui est la dernière, c'est vraiment... Chaque chanson a leur signature, mais il demeure rapide, et vraiment un vrai bon power metal, comme beaucoup... Comme souvent on entend en Italie, là. C'est vraiment... c'est très très très bien fait. Au niveau vocal, c'est vraiment bien fait. On aurait l'impression d'entendre une voix un peu plus années 80, mais aujourd'hui, et elle est vraiment bien faite. Il y a pas au niveau de la batterie et de la base, c'est très très très actif, c'est très rapide. Et on a le droit à un album ici, là, vraiment là, complet. Quand que je dis complet, c'est complet, là. C'est des compositions qui ont été très, très bien pensées. Et je peux dire que pour un nouvel album, un premier groupe, un tout nouveau groupe, c'est vraiment un travail titanesque. Ça a été un travail vraiment... c'est un chef-d'œuvre. C'est pas dur, c'est un chef-d'œuvre. C'est pas pour rien que j'y ai donné la note de 9 sur 10. Alors, c'est un album qui est fortement recommandé et qui sort dès demain. Alors, c'est un album à vous procurer d'urgence. L'album est sorti sur Rockshot Record. Va sortir plutôt sur Rockshot Record. Alors, moi, je vous dirais, sautez sur la galette, parce que ça vaut vraiment la peine d'avoir cet album-là dans votre collection. Moi, c'est sûr que pour faire découvrir le groupe, je vais vous faire entendre Echoes of Oblivion. Alors, une excellente chanson qui est la 4e de l'album. Et vous allez savoir, pouvoir me dire ce que vous en pensez. Et vous risquez d'adorer. Alors sur ce, moi, il ne me reste qu'à vous dire merci à vous tous d'avoir été là. Nous, bien, on se revoit jeudi prochain dès 18h pour une autre belle émission de Planète Métal, mais à une seule et unique place, vous l'aurez deviné, Prog Core Radio!